0: Aufbruch des Fliegers in New York zu seinem Flug nach Europa.
1: Mr. Charles Lindbergh start in New York on his flight to Europe.
2: L'aviateur Charles Lindbergh prend son vol à New York pour atteindre l'Europe.